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1: Sure, 11, Telco 1463.
2: 11.
1: 945, Chester 11, 5175 Mayhem, between the KFC and the ARCO, 1416 male female, RP 7 male, yelling at the female who appears altered, possibly medical. Female is currently inside a silver sedan SUV. 5175 Mayhem, KFC between the KFC and the ARCO.
2: 3450, and are these all different RPs from the prior calls?
1: I believe so, double check.
2: Yeah,
1: RR333. RR333. 6-7-3, and I'd be around 10-8, 10-8, 10-8, 10-8, 10-8, 10-8, 10-8, 10-8, 10-8, 10-8, 10-8, 10-8, 10-8, 10-8, 10-8, 10-8, 10-8, 10-8, 10-8, 10-8, 10-8, 10-8, 10-8, 10-8, 10-8, 10-8, 10-8, 10-8, 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